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Merci Oumoua Kamara, il est 18h, mesdames et messieurs, merci d'avoir choisi le réseau DTL pour vous informer tout de suite le journal. Abdoulaye Sambala, cabine technique, Mustapha Koulichala, présentation. Les premières pluies au Sénégal, le département de Bakel donc a enregistré dans la nuit du lundi au mardi des premières pluies significatives de l'hivernage 2026 avec des cumuls atteignant jusqu'à 77 mm à Kidira. Ces précipitations marquent donc le lancement de la saison agricole dans cette zone orientale du Sénégal et suscite aussi l'espoir d'une campagne prometteuse. En bref, toujours, l'État du Sénégal est confronté à une situation financière délicate. Standard donc and Poor's Global Rating a plusieurs donc fois a dégradé la note du pays ces dernières années, responsable donc de la recherche sur le risque de crédit des marchés émergents de l'agence donc de notation. Zahabia Gupta a évoqué la problématique sur Bloomberg. Elle a donc souligné que les besoins du Sénégal en termes de financement sont aujourd'hui très importants. Et donc, pour la responsable toujours de S&P Global Rating, si le pays n'obtient pas de programme du FMI, cela pourrait donc soulever davantage de questions quant à leur financement à long terme. Et puis, M. Ali Muntune, qui a été l'invité de Tolouaï, a donc fait une analyse par rapport à la politique actuellement au Sénégal, à l'intime donc de qui a décrypté l'actualité politique sénégalaise. C'est le soutien qu'il n'y a pas donc de divorce entre Ousmane Sonko et le président Diomaye tout de même, mais un manque d'entente donc dans ce couple. Le fondateur de Think Tank Africa Job Center pense que donc le leader de PASTEF a commis une erreur en optant pour la présidence de l'Assemblée nationale. Pour lui, toujours, M. Ali Muntune, je cite ses propos, si j'étais proche de lui, je ne lui aurais jamais conseillé donc de prendre la tête de l'hémicycle. C'est une erreur, d'après lui. Son ambition, c'est d'être président de la République. Après donc son départ de la primature, il aurait dû donc s'écarter un peu, gérer son parti. Jusqu'en 2009, il sera porté normalement par les Sénégalais. La Fédération sénégalaise de lutte a décidé donc de sévir contre Regreg, qui a donc provoqué une polémique après un bain mystique avec des chatons. Malgré donc sa victoire face à Boignan 2, il a été donc suspendu pour 6 mois, dont 3 mois ferme et 3 mois avec sursis. La Fédération donc de lutte annonce également une ponction de 10% de son reliquat face à Boignan 2. Et puis parlons de la journée de l'environnement mondial, célébrée donc sous le thème « Plantons pour le bien de la planète ». Le groupe Sonatel donc a lancé officiellement la nouvelle édition de son mois vert. Il faut noter que, porté par une forte ambition citoyenne, cette journée donc de lancement a été donc marquée par une vaste opération de reboisement à Rufisque, menée donc en présence du directeur général de la Sonatel. Le 4 juin 2026, 500 arbres ont été plantés. Et puis, le nouveau président béninois pour parler de l'international, M. Romuald Wardini, effectue donc à compter de ce mardi 9 juin une visite d'amitié et de travail au Sénégal, au Mali et au Guinée-Bissau. C'est qu'indique la page Facebook donc officielle de la présidence du Bénin.
Ces déplacements donc s'inscrivent dans une tournée du chef de l'État auprès donc des États membres de l'Union économique et monétaire ouest-africaine qui partagent donc avec le Bénin une monnaie commune et une banque centrale, la Banque centrale des États de l'Afrique de l'Ouest, informe toujours le canal digital présidentiel. Hors de chez nous, toujours, parlons de cette guerre au Moyen-Orient. Donald Trump promet de riposter après que les Iraniens donc ont abattu un hélicoptère américain. Le président donc américain a affirmé mardi que l'Iran est responsable de la destruction d'un hélicoptère américain près du détroit d'Ormuz et que donc les États-Unis doivent riposter à cette attaque. Parlons toujours de guerre, cette fois-ci de l'Ukraine contre la Russie. Les leaders donc des 8 pays nordiques et baltes ont donc exprimé mardi leur soutien à la marche donc irréversible de l'Ukraine vers l'OTAN dans une déclaration donc commune adoptée lors d'un sommet régional à Tallinn. Et puis, on termine avec les Sud-Africains donc, qui, face à la montée donc, des tensions autour de l'immigration irrégulière, le président sud-africain, M. Cyril Ramaphosa, a annoncé donc un renforcement des contrôles migratoires et des sanctions contre les employeurs des travailleurs sans papier. Parmi les mesures prévues figure aussi une surveillance accrue des frontières, la modernisation du système d'immigration ainsi que la création de tribunaux spécialisés pour accélérer les procédures d'expulsion. C'était tout pour cette partie française. Tout de suite, la version Wolof. 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